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2: La météo pour ce samedi 8 août, temps estival avec un soleil généreux et le retour de fortes chaleurs sur les trois quarts du pays. Les températures pour ce samedi matin, 14 degrés sur Lille, 15 à Brest, 17 à Paris et Strasbourg, 20 degrés pour Lyon, 21 pour Bordeaux et 25 pour Nice. Et pour ce samedi après-midi, de 28 à 32 sur une moitié nord, il fera 28 en Bretagne et sur le nord, 32 dans le Grand Est. Et dans la moitié sud, de 29 à 37 degrés, 29 sur la région de Biarritz, 34 sur Lyon et 37 degrés en Occitanie.
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0: La météo pour ce samedi 8 août, temps estival avec un soleil généreux et le retour de fortes chaleurs sur les trois quarts du pays. Les températures pour ce samedi matin, 14 degrés sur Lille, 15 à Brest, 17 à Paris et Strasbourg, 20 degrés pour Lyon, 21 pour Bordeaux et 25 pour Nice. Et pour ce samedi après-midi, de 28 à 32 sur une moitié nord, il fera 28 en Bretagne et sur le nord, 32 dans le Grand Est. Et dans la moitié sud, de 29 à 37 degrés, 29 sur la région de Biarritz, 34 sur Lyon et 37 degrés en Occitanie.
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2: Et ce samedi 8 août, nous fêtons les Dominiques, les Béliers. C'est le moment de concilier liberté personnelle et respect des liens existants.
3: Taureau, votre colère sera comprise par votre entourage professionnel.
4: Gémeaux, pour éviter que la situation ne s'aggrave, prenez l'initiative d'apaiser les tensions en privilégiant le dialogue et l'écoute mutuelle.
5: Cancer, restez à l'écoute tout en assumant vos choix.
6: Les Lions, les désaccords et malentendus risquent de peser sur votre complicité avec votre partenaire.
7: Les Vierges, un besoin de nouveauté peut surprendre votre entourage.
8: Balance, n'abusez pas de votre pouvoir.
9: Scorpion, vos arguments seront jugés légitimes.
10: Sagittaire, la mauvaise foi d'un collègue finira par vous faire perdre votre sang-froid.
11: Les Capricornes, il règne trop de remous dans votre couple et l'ambiance s'en ressent, loin d'être au beau fixe.
12: Verseau, vous vous rendrez incontournable dans le cadre de votre travail.
13: Enfin les Poissons, votre sociabilité s'affirme et vous pousse à élargir votre cercle, à explorer de nouvelles façons d'aimer et de partager.
14: Bonne journée et à demain.

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3: Bonjour, le feu continue de progresser dans la Drôme. L'incendie qui sévit depuis maintenant 6 jours dans le massif du Clap a désormais parcouru plus de 300 hectares. La situation reste complexe au niveau de plusieurs points chauds. 340 pompiers et des moyens aériens sont mobilisés. Par ailleurs, dans le Var, l'incendie du Gros Bessillon est désormais fixé. Après 18 jours de mobilisation des pompiers, au total 5700 hectares ont brûlé. Après un bref répit sur une partie du pays, la chaleur va de nouveau gagner du terrain. Dès ce samedi, le pic est attendu au milieu de semaine prochaine avec des températures qui pourraient atteindre 35 degrés dans la moitié nord selon Météo France. La chaleur va s'accentuer quasiment partout avec un pic dans le sud-ouest et le long de la vallée du Rhône, prévient Météo France. À noter que l'Isère, le Rhône, la Savoie et la Haute-Savoie rejoindront à midi les 8 départements déjà en vigilance orange canicule. Le corps d'une femme d'une quarantaine d'années a été découvert chez elle à Bolène, dans le Vaucluse. Un suspect colistier du candidat du Rassemblement National pour les élections municipales de 2026 a été interpellé par le GIGN. Pas mal de monde sur les routes des vacances ce week-end. La journée de ce samedi est classée rouge avec une circulation très difficile dans le sens des départs et des retours. Sur l'ensemble du réseau, Bison Futé s'attend à des bouchons, notamment vers les zones côtières, Atlantique et Méditerranée. Et la région Auvergne-Rhône-Alpes, les difficultés devraient débuter en début de matinée et persister jusqu'en début de soirée. L'ambassade de Russie en Allemagne estime que l'incident ayant impliqué un drone explosif à l'aéroport de Leipzig mardi soir est une provocation montée de toutes pièces, une provocation visant à accuser Moscou. C'est la fin de ce flash, une très bonne journée à notre écoute.
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2: 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À Libourne, dernier jour pour Festart. La 35e édition du Festival des Arts de la Rue anime la Bastide ce samedi 8 août avec des spectacles dans l'espace public jusqu'à 1h30 du matin. Théâtre, danse, clown, cirque et fanfare sont au programme, avec une ville largement rendue aux piétons. Habitants de Galgon, Périssac, Saint-Cyr-d'Abzac, Villegouge, Saint-Martin-du-Bois, Coutras et Saint-André-de-Cubzac, anticipez vos déplacements si vous rejoignez le centre de Libourne. Côté météo, la journée s'annonce très ensoleillée et chaude, autour de 33 degrés cet après-midi. La Gironde reste sous vigilance jaune pour forte chaleur et orage. Pensez à boire régulièrement, à protéger les plus fragiles et à éviter les efforts aux heures les plus chaudes. Dans les communes du secteur, prudence aussi sur les routes et aux abords des zones boisées. 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
1: Et ce samedi 8 août, nous fêtons les Dominiques, les Béliers. C'est le moment de concilier liberté personnelle et respect des liens existants.
2: Taureau, votre colère sera comprise par votre entourage professionnel.
3: Gémeaux, pour éviter que la situation ne s'aggrave, prenez l'initiative d'apaiser les tensions en privilégiant le dialogue et l'écoute mutuelle.
4: Cancer, restez à l'écoute tout en assumant vos choix.
5: Les Lions, les désaccords et malentendus risquent de peser sur votre complicité avec votre partenaire.
6: Les Vierges, un besoin de nouveauté peut surprendre votre entourage.
7: Balance, n'abusez pas de votre pouvoir.
8: Scorpion, vos arguments seront jugés légitimes.
9: Sagittaire, la mauvaise foi d'un collègue finira par vous faire perdre votre sang-froid.
10: Les Capricornes, il règne trop de remous dans votre couple et l'ambiance s'en ressent, loin d'être au beau fixe.
11: Verseau, vous vous rendrez incontournable dans le cadre de votre travail.
12: Enfin les Poissons, votre sociabilité s'affirme et vous pousse à élargir votre cercle, à explorer de nouvelles façons d'aimer et de partager.
13: Bonne journée et à demain.

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1: 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Je ne vous raconte pas la version que l'on chantait dans les couloirs de Radio Sud-Loire quelques années après la sortie quand même de ce titre, c'était en 1979. Bonjour à toutes, bonjour à tous, bienvenue dans R240. On met pendant une petite heure à l'honneur les années 70, 80 et 90 en chansons, évidemment. Yves Duteil, que vous dire de lui? Qu'il a commencé en fait par apprendre le piano avant de découvrir la guitare à l'adolescence. Il passe par le petit conservatoire de la chanson de Mireille et sort son premier titre en 1972, Virage 1979. Donc, après une très très bonne année 78 pour lui, et juste avant de créer les éditions de l'écritoire et de devenir son propre producteur, donc en 1981. Allez, titre oublié des années 80, justement, on est en 1983, même s'il parle de 1987 à l'intérieur de la chanson. Cet extrait d'un album commis avec Didier Barbelivien, Soleil des Tropiques. Il s'imagine dans les pays de l'Est de l'époque. Le blues des pays de l'Ouest, voici Gérard Lenormand.
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0: Nommé pour un Oscar et récompensé par un Grammy Awards en 1992, chanson de 1991, extraite de la bande originale du film Robin des Bois, Prince des voleurs, en 1991, coécrite et interprétée par Bryan Adams. On en a dansé des slows là-dessus à l'époque, ça je peux vous le certifier. Une chanson qui a été numéro 1 à nombre inconsidérable de pays, en Allemagne, en Australie, en Autriche, en Belgique, au Canada, en Espagne, aux États-Unis, en Finlande, en France, en Irlande, numéro 2 en Italie, bah oui, faut pas qu'il fasse comme tout le monde non plus, numéro 1 en Norvège, aux Pays-Bas, en Pologne, en Suède, en Suisse, je ne peux tout vous citer, tellement cette chanson a fait un gros succès, aidé évidemment par le succès du film Robin des Bois. Allez, on se retrouve dans un instant pour la deuxième partie d'Air 240, avec un oublié des années 70, et si vous étiez enfant dans les années 70, vous avez certainement entendu parler de Jeanne-Marie Sens.
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Quelle déception pour moi du haut de mes 7 ou 8 ans quand, après avoir commandé les chansons pour de vrai de Jeanne Marie Essence au Père Noël, je reçois le volume 2 sur lequel il n'y avait pas cette polka du Petit Pingouin. Heureusement, il y avait Tant et Tant de Temps qui deviendra le succès incontournable de Jeanne Marie Essence. Il y avait aussi à tout ça je reconnais Les Méchantes Gens, et ça c'est bien utile quand on est un enfant. Et puis aussi Où j'ai mis sais-tu où j'ai mis ma moto? De mémoire, je crois que c'était une moto rouge dont il était question. Jeanne Marie Essence, née en 1937 à Paris, chanteuse, parolière, écrivain, éditrice française, qui a commencé par reprendre Le Clown de Gianni Esposito en 1972. Inspiration mélancolique, poétique et réfractaire face à un monde de plus en plus déshumanisé. Pardon. D'ailleurs, c'est assez exceptionnel. Ces chansons pour de vrai qui sont plutôt adressées aux enfants. Et bien sûr, la pochette du volume 1, elle est en fait assise sur une pierre tombale, tout simplement. Ça ne se voit pas trop, mais quand on regarde bien, c'est ça. Et pourtant, cette polka du Petit Pingouin, qu'est-ce que j'en étais amoureux, et de Jeanne Marie Essence aussi. Bon, d'accord, a priori, elle a plutôt pris parti pour la différence homosexuelle. Voilà. Allez, on va enchaîner notre rendez-vous R240, années 70, 80 et 90. On passe tout de suite aux années 80, et ça, je ne vous en dis pas plus. Toto Cutugno pour la version originale, 1983, repris en français par Hervé Villard. Ça devient méditerranéenne.

Version originale sortie en 1976 avec Julie Covington, comédie musicale coproduite par Tim Rice et Andrew Lloyd Webber, d'après la vie d'Eva Evita Perón. Don't Cry For Me Argentina, reprise donc par Madonna en 1997, enfin édité en single en décembre 96 pour la première version, et donc de ce film Don't Cry For Me Argentina, donc le film Evita d'après la comédie musicale. C'est un numéro 1 en France pour Madonna en 1997, 10 ans après le premier et seul numéro 1 en France de Madonna jusque-là, La Isla Bonita avec sa magnifique robe rouge. Allez, il est l'heure pour nous dans R240 d'entrer sur la piste de danse. On va vous retrouver un titre des années 90, un autre des années 80 et un autre des années 70 sur lesquels on dansait à l'époque. 70 ou presque, parce qu'en fait, il y a des couplets en français, oui, ce sont des couplets, on dit comme ça, écrits par Alain Souchon et composés par Laurent Voulzy, et puis entre les deux, des reprises de chansons anglo-saxonnes datant des années 60. Alors, des reprises entièrement rejouées et rechantées en studio par Laurent Voulzy. On dit même qu'il a mis un petit peu de temps à trouver tous les accords de guitare, enregistrés pour ce titre en un mois et demi, en 1977, donc au studio Casanova, une chanson qui évoque la vie d'un adolescent dans les années 60, et on comprend sur la fin que ce sont des souvenirs pour l'auteur de la chanson. Il y aura aussi 3 ans avant que Souchon et Voulzy ne puissent toucher les droits sur ce titre, car les producteurs qui n'y croyaient pas du tout au début et qui n'ont pas donné leur accord finalement se sont réveillés une fois le succès arrivé de ce Rock Collection. Donc 1977, ensuite pour les années 80, quelques fantômes avec Ray Parker Jr. et puis Danny Briand. On va se perdre dans ses yeux et on va danser encore tous ensemble. Voici notre titre dansant, le trio de R240.

1977 pour Laurent Voulzy et son Rock Collection. 1984 pour Ray Parker Jr., Ghostbusters, musique du film SOS Fantôme. Mais en fait, c'est un plagiat de Huey Lewis and the News. Enfin bon, ça s'est fini au tribunal, mais Huey Lewis en est a priori bien sorti. Sur cette histoire aussi, l'a-t-il laissé entendre par la suite? En tout cas, on a bien dansé sur ce morceau bien drôle aussi. Et donc, des années 80, et on termine avec 1996 et Havana, album numéro 10 des ventes en France, avec toutes ces musiques extraites de Cuba, plus ou moins. Et donc, ce « Quand je vois tes yeux » qui nous a bien fait bouger en 1996 grâce à Danny Briand. Pardon. Allez, 1973 pour ce titre qui a même servi de générique à une émission de RTL. C'était pour le jeu de l'invité mystère dans la grande parade. Je ne sais plus qui présentait à l'époque, si c'était Michel Drucker ou quelqu'un d'autre. En tout cas, il l'a présenté, la grande parade de RTL, Michel Drucker. La chanson est sortie en 1973, numéro 1 en France, donc en 1974, adaptation d'une chanson brésilienne de Chico Buarque et qui a été vendue à 300 000 exemplaires en 4 mois. Voici pour finir cette deuxième partie d'R240, Pierre Vassilou, qui c'est celui-là ?

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1: C'est vrai qu'en France, elle ne s'est classée qu'à la 29e place, mais numéro 1 en Allemagne, en Australie, en Autriche, au Canada, deuxième en Belgique et surtout aux États-Unis. C'était la première chanson a cappella à atteindre la première place du Billboard Hot 100, position conservée pendant 2 semaines en septembre 1988. Donc, toi, oui, be happy, ne t'inquiète pas, sois heureux, on le serait à moins. C'est la chanson la plus connue, évidemment, de Bobby McFerrin, que l'on retrouve également dans le film Cocktail avec Tom Cruise, toujours en 1988. Allez, c'est bientôt la fin d'Air 240, mais on ne se quitte pas sans un petit titre de Tes Dansants. On va danser le Madison, si vous le voulez, avec ce Champs-Élysées de Joe Dassin, et oui, que l'on retrouve bien couramment dans tous les Tes Dansants de France.

0: On va quitter les Champs-Élysées, on va quitter R240, notre ambiance années 70, 80 et 90, tout en chansons, comme toutes les semaines, pendant une petite heure. Mais on va se quitter, évidemment, avec un oublié des années 90. En fait, une chanson et une danse interprétées par Alain Chabat et Gérard Darmon dans le film La Cité de la Peur des Nuls en 1994. Une chanson, en fait, tirée du film Carioca et traduite en français par Les Nuls. Et vraisemblablement, il s'agit d'un hommage au générique du film Kentucky Fried Movie, Hamburger Film Sandwich pour la version française, qui était le premier film des créateurs de Y a-t-il un pilote dans l'avion et de la trilogie Y a-t-il un flic pour sauver... etc, etc. Moi, je ne vais rien sauver du tout, sauf sauver peut-être ma peau, en vous laissant danser la carioca avec Alain Chabat et Gérard Darmon, et vous dire à la semaine prochaine. Au revoir.
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2: Bonjour, cyclisme, la polonaise Kasia Niewiadoma Finet s'est offert hier une victoire de prestige au sommet du Mont Ventoux. Elle s'empare du maillot jaune du Tour de France Femmes. La coureuse de 31 ans a décroché son premier succès en carrière. Elle s'impose devant Demi Vollering et Elisa Longo Borghini. Première tricolore du jour, Cédrine Carbajal termine 7e et en profite pour passer de la 8e à la 6e place du général. Cyclisme toujours, Jan Christen a remporté hier la 5e étape du Tour de Pologne. Le champion de Suisse s'est montré le plus fort dans la dernière montée du jour. Trois Français figurent également dans le top 10. Louis Barret s'est emparé de la 3e place, Axel Laurence 4e et Paul Laparin 5e. Natation, les Français Marc-Antoine Olivier et Logan Fontaine ont décroché hier l'argent et le bronze en eau libre sur le 3 km knockout au championnat d'Europe. Les deux tricolores ont été devancés par le Hongrois David Bethlehem. Formule 1 entrée dans les derniers mois de son contrat avec Aston Villa, Fernando Alonso ne semble pas prêt à prendre sa retraite. Toutefois, il compte monnayer son talent s'il devait prolonger avec l'écurie basée à Silverstone. MotoGP, Marco Bezzecchi sur Aprilia s'est montré le plus rapide vendredi à l'occasion des essais libres du Grand Prix de Grande-Bretagne. De son côté, Fabio Quartararo sur Yamaha devra passer par la Q1 afin d'accéder à la Q2. Tennis de table, Alexis Lebrun s'est imposé vendredi en 8e de finale du WTT Champions de Yokohama. Le Français a battu le Slovène Darko Jorgic. Ce succès lui permet d'enchaîner une 5e victoire d'affilée dans les confrontations qu'il oppose à Jorgic. Au prochain tour, Alexis Lebrun va disputer un quart de finale très attendu face à Tomokazu Harimoto, 5e mondial et tenant du titre. C'est la fin de ce Flash Sport, une très bonne journée à toutes et à tous.
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1: 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À Libourne, dernier jour pour Festart. La 35e édition du Festival des Arts de la Rue anime encore la Bastide ce samedi, avec spectacle, cirque, théâtre, danse, fanfare et rendez-vous familiaux jusqu'en soirée. Le centre-ville reste très fréquenté, mieux vaut anticiper stationnement et déplacement. Côté transport, la ligne 8 Calibus relie toujours Coutras à la gare de Libourne avec ses horaires d'été, pratique pour rejoindre les animations sans voiture. À Galgon, Périssac, Vérac, Saint-Cyr d'Abzac, Villegouge et Saint-Martin-du-Bois, prudence aujourd'hui avec une chaleur marquée. Il fait autour de 32 degrés à Libourne et la Gironde reste placée en vigilance jaune pour forte température et risque d'orage. Pensez à boire régulièrement, à éviter les efforts aux heures les plus chaudes et à prendre des nouvelles des personnes fragiles. 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Vos infos locales continuent toute la journée.
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Bonjour cyclisme, la polonaise Kasia Niewiadoma Fine s'est offert hier une victoire de prestige au sommet du mont Ventoux. Elle s'empare du maillot jaune du Tour de France Femmes. La coureuse de 31 ans a décroché son premier succès en carrière. Elle s'impose devant Demi Vollering et Elisa Longo-Borghini. Première tricolore du jour, Cédrine Carbajal termine 7e et en profite pour passer de la 8e à la 6e place du général. Cyclisme toujours, Jan Christen a remporté hier la 5e étape du Tour de Pologne. Le champion de Suisse s'est montré le plus fort dans la dernière montée du jour. Trois Français figurent également dans le top 10. Louis Barret s'est emparé de la 3e place, Axel Laurens 4e et Paul Laparin 5e. Natation, les Français Marc-Antoine Olivier et Logan Fontaine ont décroché hier l'argent et le bronze en eau libre sur le 3 km knockout au championnat d'Europe. Les deux tricolores ont été devancés par le Hongrois David Bethlehem. Formule 1 entrée dans les derniers mois de son contrat avec Aston Villa, Fernando Alonso ne semble pas prêt à prendre sa retraite. Toutefois, il compte monnayer son talent s'il devait prolonger avec l'écurie basée à Silverstone. MotoGP, Marco Bezzecchi sur Aprilia s'est montré le plus rapide vendredi à l'occasion des essais libres du Grand Prix de Grande-Bretagne. De son côté, Fabio Quartararo sur Yamaha devra passer par la Q1 afin d'accéder à la Q2. Tennis de table, Alexis Lebrun s'est imposé vendredi en 8e de finale du WTT Champions de Yokohama. Le Français a battu le Slovène Darko Jorgic. Ce succès lui permet d'enchaîner une 5e victoire d'affilée dans les confrontations qu'il oppose à Jorgic. Au prochain tour, Alexis Lebrun va disputer un quart de finale très attendu face à Tomokazu Harimoto, 5e mondial et tenant du titre. C'est la fin de ce flash sport, une très bonne journée à toutes et à tous.

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1: Hello tout le monde, soyez les bienvenus, c'est toujours un grand plaisir de vous retrouver chaque semaine pour le mix Dance Sensation. Pour la programmation, Skip the Use, remixé par Moziman, arrive dans les prochaines minutes. Il y aura Ed Sheeran et Martin Garrix. On écoutera également Alex Warren, Fever Dream, Faithless, Bruno Mars dans un instant, I Just Might. Et on démarre avec le tube de l'été 2026, incontournable, Shakira et Burna Boy, Die Die, mais en version exclue pour Dance Sensation. 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

Vous avez choisi Dance Sound Session avec Fateless et Bibi Rexha, New Religion. Bad Bunny arrive avec Una Velita. On écoutera Ed Sheeran et Martin Garrix, Repeat It. Je vous ai mis de côté Moziman qui remixe Skip the Use et Alex Warren.

Dance on Session, c'est également l'occasion de découvrir des nouveautés à l'essau, à l'instant avec One Republic, In Your Eyes. On va continuer calé sur le bon tempo. Dans les prochaines minutes, je vous ai mis de côté Offenbach versus Tarcelor. Fort to the floor, il y aura Sound of Legend, San Francisco, la reprise de ce classique des années 60. Michael Jackson, un remix de Billie Jean absolument fabuleux, plutôt latino à découvrir. Et Timmy Impala, voici Dracula et c'est remixé par Boys Noize.

Version absolument surprenante, Michael Jackson façon latino, Billie Jean. C'est remixé par Joe Mazzola. Dance on Session, le rythme continue avec Teddy Swims, Mr. Know It All. On écoutera Madonna Love Sensation, retravaillé par Franco Lippi. Et on reste avec le meilleur des hits, Jennifer Lopez, David Guetta. Voici Save Me Tonight. Montez le son.

Madonna, Love Sound Session, et c'est remixé par Franco Lippi. Juste avant, c'était Teddy Swims, Mr. Know It All. On a écouté Jennifer Lopez et David Guetta avec Save Me Tonight. Et on continue avec les rois de la fête, Magic System, Donny.

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2: Coucou tout le monde, en plein cœur de cette saison estivale, eh bien Move Party est là pour vous accompagner avec les spéciales de l'été de Move Party, consacrées à la compilation Plus de Dance, une compilation qui est sortie en France entre 1994 et 1998 avec 9 volumes à son actif. Et nous vous, eh bien, proposons le meilleur de ces compilations pendant toute cette saison estivale. Et à l'instant, on a commencé avec un extrait du volume 1, sorti donc en 1994. Modo, c'était Einzai Polizai. La prochaine session arrive et elle se terminera avec des Français. Oui, entre autres, DJ Fred Arnolti, ce sera Delirium, extrait du volume 8, sorti en 97. Un autre Français sera là également, DJ Rien, avec Y'a Rien Là, extrait du volume 9. Bobby Brown, Two Can Play That Game, ce sera également ici. C-Free, No Ecstasy Love, Cusar, le Digital Quartz en version vocale, extrait du volume 6, sorti en 96, ce sera dans un instant. Mais dès à présent, repartons avec un extrait du volume 5, sorti en 1996 également. Les Fun Factory, voici Don't Go Away.

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1: Même pendant les vacances d'été, Move Party est là pour vous accompagner dans votre radio, mais vous pouvez également nous retrouver, bien comme vous le souhaitez, sur internet via notre site officiel www.moveparty.fr ou encore direction les réseaux sociaux.
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1: Nouvelle session remplie de souvenirs qui arrive directement dans votre radio avec les spécialités de Move Party consacrées à la compilation Plus de Dance. Et nous écouterons tout à l'heure un extrait du volume 3 sorti en 1995, John Scatman et son Scatman, et tout ça en version extended. Les Systematic Parts seront là également avec Violon de la Nuit, extrait du volume 9, Voice et la voix de Franca Morgano. Ce sera Dance With Me, Time Shift, Don't You Feel the Beat. Dans quelques minutes, les Blue Boy, Remember Me, extrait du volume 7. Sorti en 97, mais dès à présent, eh bien, écoutons un extrait du volume 4 sorti en 1996. Il n'y avait pas que de l'Eurodance dans ses compilations, la preuve avec ce titre, Ménélique et la tribu, voici tout baigne.
3: Ouais.

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2: Et bienvenue à vous dans la plus grande discothèque des années 80-90. Oui, moi, c'est Cristobal, Dance Fever, la plus grande discothèque pour vous. Les meilleurs souvenirs, pop, disco, dance, italo-disco, funk, c'est ce que je vais vous proposer pendant ces deux heures. C'est le summer numéro 4 que je vous propose cette semaine. Merci à vous qui nous suivez dans tous vos déplacements, vacances ou pas, en France, dans les pays francophones, la Suisse, la Belgique, également l'île de la Réunion et le Canada. Et puis vous aussi, également, vous avez téléchargé l'application qui va bien, ou alors, bah, tout simplement, vous nous suivez via le web. Cette émission Dance Fever, les Summer numéro 4, eh bien, pendant deux heures, je vous balance 6 playlists de 20 minutes dans laquelle je vous glisse les meilleurs remixeurs de la planète avec des versions parfois très très surprenantes. On va d'ailleurs en découvrir une dans quelques petites minutes. Ça sera le deuxième titre de ce premier set. Eh bien, autant dire que on peut lancer la musique. Allez, on va commencer avec un titre. Ouais, c'est plutôt fin 70 avec Jeannette. Bienvenue à vous dans la plus grande discothèque des années 80-90. Dance Fever, sommaire numéro 4.

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4: On va essayer de continuer un petit peu à faire du rip sur cette deuxième heure que j'entame là tout de suite. Troisième, 3-7, pardon, de 20 minutes que je vous réserve avec évidemment les meilleurs remixeurs de la planète. Ils sont français mais étrangers partout sur cette planète. Régulièrement, ils nous font parvenir leur travail. Et d'ailleurs, on peut les retrouver sur tous les réseaux sociaux. On les tag régulièrement sur la page de votre émission. Ça se passe sur Insta, ça se passe sur Facebook. Et ça se passe également sur TikTok. Allez. Mr. James Brown.

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1: Oui, oui, déjà. Ben oui, c'est ce que vous vous dites, bien sûr. Les deux heures ont passé encore une vitesse folle. Le meilleur des années 80-90, c'est ce qu'on vous propose dans cette émission. La plus grande discothèque des années funk, disco, dance, italo-disco, pop, pour vous, reviendra la semaine prochaine pour le summer numéro 5. Number 5. J'espère que vos vacances et cet été se passent bien. Prenez soin de vous et de vos proches. D'énormes pensées à toutes les régions et les villes et les personnes touchées par tous les incendies et qui ont eu lieu dernièrement. On a de grosses pensées pour vous. Force à vous. Prenez soin de vous et de vos proches. Et je vous fais plein de bisous et de tendresse pour toutes ces personnes-là. Et puis, on va quitter en musique. Encore, oui. Le dernier set. On se retrouve bien sûr sur les réseaux sociaux de votre radio, mais également ceux de votre émission, Cristobal Backspin, Insta, Facebook et TikTok. Jennifer Lopez pour attaquer ce dernier set. Bisous, à la semaine prochaine. Salut.

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Salut les amis, très heureux de vous retrouver pour un nouvel épisode du Dance Attitude. Nous partons pour 2 heures de souvenirs de discothèques, les plus grands hits des clubs de ces 30 dernières années, voire 40 maintenant. Le temps passe, et oui, on va démarrer tout de suite avec les années 80 et un titre plutôt funk. Ah oui, c'est funk même, Délégation, Darling, I Think About You, en version cool, en version groove. Et c'est pour vous dans le Dance Attitude, c'est tout de suite.

Absolument, c'est Stéphane Montéguil dans votre radio pendant deux heures. Le Dance Attitude avec Galéon, les années 2010. Le son Dance Floor avec My Name. Tout de suite après, ce sera les années 90. M People, souvenez-vous de Moving Up. Allez!

190 avec Moving Up. On va continuer avec le 190, tiens, les Anti-Funky avec leur fameux Megamix. Et peut-être que c'était maintenant, tout de suite après, ça sera les Whispers pour les années 80. Is Love Think. Bonne émission à tous.

français, le Maxi Gold, en intégralité, une fois par heure, un Maxi 45 tours français qui a marqué les discothèques, tout particulièrement en 1987 pour le titre qui va suivre, puisque c'est Madame ou Mademoiselle Claudia Phillips en 1987 avec Quel souci, la Boétie. Rappelez-vous de ça, ça a bien tourné dans les clubs. Allez, moustique.

0: Un tour à suivre les années 90. Accent avec Kylie. Tout de suite après, eh bien, ça sera les années 2010. Tour au son dance floor avec Benny Benassi. Gim, gim, gim. C'est comme vous voulez, une reprise d'abat.
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0: Black Eyed Peas dans votre radio pour le son dance floor. Et on continue. C'est du bruit dans les oreilles, ça.
1: Voilà.
0: Avec ça. Et oui, on va reprendre la voix des années 80. Tout de suite dans votre radio, c'est Baltimore avec Tarzan Boy.

Et les années 2010 pour terminer cette première partie d'Idle's Attitude. Ah oui, il faut bien qu'il y ait une première partie et on va faire place à la deuxième forcément dans un petit instant. Tout de suite après, Evacuate the Dance Floor, le son Dance Floor bien évidemment 2010. Allez, ça c'est bien ça, hein. Ouais. A tout de suite pour la deuxième partie.

Eh bien voilà, la deuxième partie arrive, Dance Attitude, ça dure 2 heures, et c'est pour notre plus grand plaisir à tous de réécouter tous les grands hits des clubs de ces 30 dernières années. Alors vous avez vu, la première partie, on est passé vraiment des années 80 aux années 2010, comme ça, sans problème. Et on va repartir sur le même tempo, hein. On va redémarrer également plutôt calmement. Take It To The Top pour les années 80 pour redémarrer cette deuxième partie, suivie de Sky avec Call Me, ça c'est le son funky.

90 sont là dans votre radio sur la platine numéro 1 du Dance Attitude, prêt à partir. Avec ça, c'est Beatbox Fit Elena et c'est Feel It's Alright. Tout de suite après, le remix de Bob Marley des années 90.

0: aussi, hein. On est encore fin 80, début 90 avec Monsieur Smooth et Promisland. Tout de suite après, nous allons faire un tour, un petit retour en arrière vers les années 80, milieu 80 et de la New Wave. Ouais les amis, il faut un petit peu de New Wave aussi. C'est ce qui nous a fait danser dans les clubs dans les années 80. Et puis, bien après cette belle New Wave qui nous attend, eh bien ça sera place au Maxi 45 Tours. Ah, surprise, Maxi 45 Tours français, le Gold.
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0: du son New Wave des discothèques. Tiens, maintenant c'est, bah, comme promis, le Maxi 45 Tours Gold de cette deuxième partie du Dance Attitude avec un groupe français qui s'appelait Goût de Luxe. Je sais pas s'il s'appelle encore comme ça, mais Goût de Luxe avec Les Yeux de Laura, et ça a été un big tube à l'époque aussi. Hein. Les Yeux de Laura n'ont plus rien à dire. C'est dans le Dance Attitude.
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3: Place au disco à présent, ils sont deux, un gars et une fille. Nous sommes dans les années 80, les années début 80, et c'est Ottawan avec un titre international puisque c'était D-I-S-C-O.

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1: Merci à toi, merci d'être venu dans le Dance Attitude. Dernier titre de cette émission, merci à tous de votre fidélité. Rendez-vous dans une semaine. En attendant, on se quitte avec Satan Pepper. Let's talk about sex.
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6: Bonjour les filles, bonjour les garçons, bienvenue sur le Funk Anthology. Vous écoutez DJ Vibe comme chaque semaine, The Classic to Very Rare Records.

solide album de la semaine sur le Funk Anthology, System. À suivre sur le meilleur du son des années 80, le Luther Vandross, et tout de suite l'ultra remix de Evasions.

Vous écoutez le Funkontology by DJ Vibe de Classic to Very Rare Records. À l'instant, nous avions Brother Johnson, teaser, précédé de Cayenne. À suivre le Brick et tout de suite, Breakwaters.

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